0: Je vous fasse.
1: Ça va.
0: Well, 10:30 at Cleveland Thorpe and Kia of Cleveland.